0: 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Il est 4h.
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0: Nous, on n'a pas attendu que les radios parisiennes diffusent ce titre pour vous le jouer.
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2: Salut à tous, et on commence tout de suite sur TF1 avec votre film Camping à 21h10. Sur France 2, Meurtre au paradis avec 4 épisodes à 21h10 également. Sur France 3, votre film L'aile ou la cuisse à 21h10. Sur M6, du football en direct, Coupe du Monde, Belgique contre l'Égypte à 20h50. Sur W9, votre film Hypnotique à 21h25. Sur TMC, Harry Potter et les Reliques de la Mort à 21h25 également. Sur TFX, Appel d'urgence avec 4 épisodes à 21h10. Sur Gulli, votre magazine, les parcs d'attractions préférés des Français avec 3 épisodes à 21h05. Et voilà, c'est tout pour ce soir. Passez une agréable soirée télévisée avec Radio Éphémère. Nous, on se retrouve tout à l'heure de 16h à 19h pour votre émission en direct. Sinon, eh bien, je vous dis à demain pour vos prochains programmes télé.

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2: Bélier, vous avez de l'ambition et vous voyez grand. Pour parvenir à vos fins, ne lésinez pas sur le travail à accomplir ni sur les efforts à faire. Taureau, faites des efforts pour mieux vous intégrer dans votre équipe de travail et harmoniser vos relations avec vos collaborateurs. Gémeaux, vous devez faire des efforts relationnels pour ressouder votre entente au sein de votre travail. Il en découlera ainsi une meilleure cohésion. Cancer, vous vous êtes fixé un but que vous voulez atteindre dans les plus brefs délais. Lion, votre détermination sera votre meilleur atout. Continuez dans la voie que vous vous êtes fixée. Vierge, vous êtes sur vos gardes et vous vous méfiez de tout le monde. Relâchez la pression tout de même, le surmenage vous guette. Balance, foncez, n'hésitez pas, prenez des rendez-vous, vous ne serez pas déçus. Scorpion, avancez à petits pas et prenez tout votre temps, vous ne risquerez pas de vous fourvoyer dans une voie sans issue. Sagittaire, vous êtes maître du jeu, alors c'est à vous de distribuer les cartes et de garder les meilleurs atouts en main. Capricorne, faites des efforts relationnels, vous n'avez pas la science infuse, c'est bien de le reconnaître parfois. Verseau, quel dynamisme, vous menez toutes vos activités de front à la vitesse grand V. Poisson, pour que vos nuits soient réparatrices, prenez une infusion au coucher, aérez votre chambre et évitez les dîners trop copieux.
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et pour démarrer la journée, pour démarrer la semaine, c'est du soleil que nous allons retrouver ici dans l'Albanais pour l'ensemble de la journée. Côté température, il fait déjà bon hein, ce matin. Comptez 18 degrés en ce moment même ici dans l'Albanais. Il fera 26 à la mi-journée, puis pour cet après-midi. Comme hier, les températures vont grimper jusqu'à une trentaine de degrés ici à Rumi et Aix-les-Bains et 28 du côté du Grand Annecy. Comme tous les matins, on vous accompagne également sur les routes de la région. Quelques ralentissements légers ce matin à vous signaler du côté du Grand Annecy, notamment du côté de Sillingy où le trafic commence déjà à se densifier. Puis pour le moment, ici du côté de Rumi, le trafic est fluide dans l'ensemble. C'est le wake-up qui démarre.

0: toujours aussi bon d'écouter ce genre de classique pour démarrer la journée. Le très bon son de Mom sur Radio FMR.
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0: Et nous ensemble jusqu'à 10h ici sur Radio FMR avec dans l'émission de ce lundi matin à 7h15 comme tous les matins, mille et une choses en Savoie-Mont-Blanc, votre rendez-vous avec Philippe qui vous fait découvrir les meilleures choses à faire dans la région. Et le lundi matin, eh bien, on parle des meilleurs produits à découvrir ici dans le coin. À 7h40, ça sera votre horoscope. 8h15, on va faire le point sur les offres d'emploi de France Travail Séno. À 8h20, dans l'info du jour, je vais vous parler de la fête de la musique qui aura lieu au Marilyn. Ça sera ce dimanche. À 8h30, nous allons recevoir l'association Passe-Natraille Rumi pour parler des 12 coups de la pomme qui auront lieu à Boussy. Ça sera en octobre prochain. Et puis, comme chaque matin, 7h45, 8h45 et 9h45, ce sont vos bons plans. 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Le temps de jouer avec nous. On continue ensemble votre playlist en ce lundi matin. Voici pour vous le très bon son de DJ Snake. Et juste après, ça sera J Balvin.

0: à l'écoute de Radio FMR en ce lundi matin avec le son de J Balvin. On va continuer votre playlist, Théodora qui arrive notamment, Bruno Mars également. Mais juste avant, votre rendez-vous de 7h15 tous les matins ici dans le Wake Up, on découvre les richesses de notre région. Cette chronique s'appelle « Mille et une choses en Savoie Mont-Blanc ». Philippe vous fait découvrir notamment le lundi les meilleurs produits de la région et aujourd'hui on parle du saucisson de Savoie.
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2: Salut à tous, quoi de plus sympa que d'accompagner un apéro entre amis avec du saucisson de Savoie. Laissez tomber les chips ou biscuits apéritifs souvent trop salés pour profiter de ce moment convivial pour déguster nos produits de Savoie et plus particulièrement nos saucissons. Faisons dans un premier temps un retour aux origines. Les historiens pensent que le saucisson date de l'Empire romain. Il aurait donc été inventé par les Grecs et les Romains. Ils maîtrisaient déjà à cette époque la conservation du porc et les préparations avec le sel. En latin, salsus signifie salé. Il serait à l'origine du mot que l'on utilise maintenant, saucisson. Le mot définitif apparaît dans les écrits en 1546. Les Gaulois, les traditionnels producteurs de porc, ont évidemment repris la recette du saucisson en l'adaptant à leur goût. En France, la profession de charcutier a eu beaucoup de mal à s'imposer. En tant que tel, au 15e siècle, ils obtiennent finalement l'exclusivité de la vente de porc cru, cuite et apprêtée. Depuis, le saucisson n'a eu de cesse de se répandre dans le monde entier, d'entrer dans notre quotidien. La fabrication artisanale du saucisson de Savoie est au cœur de Savoie-Mont-Blanc. Authentique et haut de gamme, les saucissons contiennent des ingrédients à haute valeur gustative. Nos produits sont fabriqués avec des viandes nobles, sélectionnées rigoureusement et uniquement avec des ingrédients naturels. La base de la recette, 80% de viande et 20% de gras maximum, un peu de sel, des épices finement broyées, poivre, ail, muscade et du thym afin de lui permettre de développer ses arômes. La fleur de surface est naturelle. On la laisse se développer en cave de maturation. C'est pour cela qu'on voit une fleur de couleur variable. C'est un vrai gage de qualité, d'authenticité. Ils sont élaborés avec du boyau naturel et sont souvent garantis sans lactose, nature, fumée, noisette, noix, beaufort, chanterelle, poivre, herbe, sanglier, sapin, myrtille, maigre, pistache, amande ou tomate séchée. Vous avez un large choix de dégustation pour sublimer vos apéritifs ou vos pique-niques entre amis ou en famille. Mais une chose à faire en Savoie-Mont-Blanc, c'était la découverte ou redécouverte de notre savoir-faire en charcuterie. Excellente journée à tous sur Radio FMR.
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Écoutez le son de Théodora ici sur Radio FMR. Le Wake Up continue avec vos bons plans à retrouver comme tous les matins. Rendez-vous notamment ce mardi au chef-lieu de salle pour la fête de la musique avec au programme des 17h le marché habituel avec les producteurs comme d'habitude, comme tous les mardis. Et puis vous allez aussi retrouver de nombreux musiciens avec un espace buvette et restauration tenu par One Milia. Autre événement à ne pas manquer cette semaine, rendez-vous ce week-end chez Elvis Versa vers The Next pour plusieurs rendez-vous. Ce samedi, atelier brunch calligraphie de 9h à midi et puis à 19h, ça sera la fête de la musique avec Marco Pena. Et puis dimanche, ça sera brunch spécial fête des pères à partir de 10h du matin. Rendez-vous également ce samedi au stade de foot de Marcelin Albanais pour un tournoi organisé par le FC Marcelin Albanais. Début du tournoi prévu à 9h30. Buvette et restauration à retrouver sur place. Comme d'habitude, l'ensemble des bons plans à retrouver sur le site internet de la radio, radiofmr.com. Et puis nous, on continue ensemble votre playlist. En ce lundi matin, on va écouter Trinix. Et justement, c'est Eddie Depré.

très bon cette Ranix ici sur Radio Éphémère en ce lundi matin. Le wake-up continue avec un coup d'œil sur la météo du jour. Pour ce lundi, le temps sera ensoleillé sur l'ensemble de la journée. Côté température, la matinée démarre avec entre 15 et 17 degrés dans l'Albanais. Il fera 26 à la mi-journée. Puis pour les maximales cet après-midi, comptez 29 degrés du côté de Rumi et d'Aix-les-Bains et 28 du côté du Grand Annecy. Comme tous les matins, on vous accompagne également sur les routes de la région avec ici du côté de Rumi pour le moment un trafic qui reste assez fluide dans l'ensemble. Le trafic qui commence à se densifier du côté du Grand Annecy avec des ralentissements qui commencent à se former du côté notamment de la Balme de Sillingy en arrivant sur Chaumonté notamment. Retour du trafic, ça sera dans une demi-heure et puis d'ici là, nous on continue ensemble. Votre playlist en ce lundi matin, on va écouter Joe dans les prochaines minutes, Will Smith qui arrive aussi pour vous. Et juste avant, on se fait plaisir avec un très bon classique de Radio Éphémère. C'est Clean Bandit

0: bon ça pour démarrer la semaine. Le son de Joe ici sur Radio FMR. On va continuer votre playlist Will Smith qui arrive en souvenir. On va aussi écouter M. Pokora ou encore Pink Panthers. Tout ça arrive avant vos bons plans à 7h45 et l'horoscope d'Elsa.
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2: Bélier, vous avez de l'ambition et vous voyez grand. Pour parvenir à vos fins, ne lésinez pas sur le travail à accomplir ni sur les efforts à faire. Taureau, faites des efforts pour mieux vous intégrer dans votre équipe de travail et harmoniser vos relations avec vos collaborateurs. Gémeaux, vous devez faire des efforts relationnels pour ressouder votre entente au sein de votre travail. Il en découlera ainsi une meilleure cohésion. Cancer, vous vous êtes fixé un but que vous voulez atteindre dans les plus brefs délais. Lion, votre détermination sera votre meilleur atout. Continuez dans la voie que vous vous êtes fixée. Vierge, vous êtes sur vos gardes et vous vous méfiez de tout le monde. Relâchez la pression tout de même, le surmenage vous guette. Balance, foncez, n'hésitez pas, prenez des rendez-vous, vous ne serez pas déçus. Scorpion, avancez à petits pas et prenez tout votre temps, vous ne risquerez pas de vous fourvoyer dans une voie sans issue. Sagittaire, vous êtes maître du jeu, alors c'est à vous de distribuer les cartes et de garder les meilleurs atouts en main. Capricorne, faites des efforts relationnels, vous n'avez pas la science infuse, c'est bien de le reconnaître parfois. Verseau, quel dynamisme, vous menez toutes vos activités de front à la vitesse grand V. Poisson, pour que vos nuits soient réparatrices, prenez une infusion couchée, aérez votre chambre et évitez les dîners trop copieux.
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7h45, vous avez choisi le wake-up pour démarrer votre journée avec vos bons plans à retrouver comme tous les matins à 7h45, 8h45 et 9h45. On parle musique ce matin avec le pôle culturel du Pays d'Albi qui vous donne rendez-vous ce jeudi à partir de 19h30 pour les post-labrum. Au programme, un after-work gratuit en plein air avec ce jeudi le concert de Paprika Orchestra, buvette et restauration retrouvée sur place à partir de 18h. Le Plectrum de Rémi qui vous donne également plusieurs rendez-vous ce vendredi soir, soirée concert. Et puis dimanche, rendez-vous du côté de Chéna au Bistrot Vapeur pour Dimanche le Four, organisé par T'inquiète la Guinguette. Un événement dans le cadre de la fête de la musique avec de nombreux groupes à retrouver tout au long de la journée. Les infos qui sont comme d'habitude à retrouver sur le site internet de la radio, radiofmr.com. Et puis nous, on continue ensemble votre playlist en ce lundi matin. Comme promis, avant 8h, Pink Panthers qui arrive pour vous, Olivia Dine également, après Mpokora.

0: de Pink Panthers à l'instant.
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0: Et oui, tous les matins ici sur Radio Éphémère, entre 7h et 10h, il y a des bons plans. 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Le temps de vous inscrire, votre playlist qui continue ici sur Radio Éphémère. Olivia Digne qu'on écoute maintenant et David Tavard juste après.

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1: Vous écoutez Radio Éphémère, très bon début de journée à vous, très bon lundi matin, on est le 15 juin aujourd'hui, on démarre l'émission ensemble, il est 8h. Dans la suite de votre playlist, il y a Upsilon qui arrive, mais juste avant, coup d'œil sur la météo de ce lundi. Le temps sera ensoleillé sur l'ensemble de la journée. Côté température, la matinée démarre et continue avec entre 16 et 18 degrés en ce moment ici dans l'Albanais. Il fera 26 à la mi-journée, puis pour les maximales cet après-midi, comptez 29 degrés à Rumi et Aix-les-Bains et 28 du côté du Grand Annecy. Comme tous les matins, je vous accompagne également sur les routes de la région. Forcément à 8h, il y a du monde sur la route. Des complications sont à noter du côté de la Rocade et du côté du rond-point Cacao. Ici à Rumi, quelques complications sont à noter du côté de Seine-au-Sud en passant par la route d'Annecy. Du côté d'Annecy, beaucoup de monde à noter dans Annecy Centre notamment. C'est compliqué du côté d'Annecy Nord vers Pringy. Beaucoup de ralentissements qui commencent à se former comme tous les matins du côté de Sillingy et Mété également en allant sur la zone du Grand Épagny. Retour du trafic, ça sera dans une demi-heure. Et puis nous, on continue ensemble votre playlist en ce lundi matin avec celui qui sera au Pharaonic Festival en septembre prochain. Voici Upsilon.
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0: Radio FMR avec des très bons classiques pour démarrer le lundi matin.
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0: Et dans les prochaines minutes, dans l'émission de ce lundi matin à 8h15, on va faire le point sur les offres d'emploi de France Travail Sino. 8h20 dans l'info du jour, on va parler de la fête de la musique du Marilyn. À 8h30, nous allons recevoir l'association Pasna Trail Running pour parler des 12 coups de la pomme qui auront lieu à Boussy. À 8h45 et 9h45, comme chaque matin, ça sera vos bons plans. 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Un lundi matin qui continue avec une bonne playlist. Martin Solveig qu'on va écouter en souvenir. Et puis juste avant, c'est Kaigo ici sur Radio FMR. 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

0: très bon Saint-Martin, Solveig ici sur Radio FMR. Harry Styles qui arrive pour vous dans la suite de votre playlist. On va écouter Gims aussi. Mais juste avant, le lundi matin démarre tout le temps avec les offres d'emploi de France Travail Séno.
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3: Bonjour à tous. On commence cette semaine par CPMAT, bureau d'études spécialisé dans les travaux sans tranchée basé à Grésy-sur-Aix. Recherche son futur alternant ingénieur chargé d'affaires en CDD de 36 mois. L'école de conduite Lionel recherche en CDI un enseignant de la conduite B pour leur structure familiale basée à Grésy-sur-Aix. Alpes-Rénov' à Entrelac recrute un maçon polyvalent et un carreleur chapiste en CDI. Le service d'aide et accompagnement à domicile de l'EHPAD au fil du temps, basé à Entrelac, recherche en CDI un aide à domicile pour le secteur Entrelac, La Biolle et Saint-Ours. À Rumilly, la mairie recrute un plombier chauffagiste en CDI, participer ainsi à l'entretien et au bon fonctionnement des équipements. DA Solutions recrute des techniciens télécom, fibre, poteau et génie civil en CDI. RAS Intérim recherche pour une entreprise de transport de marchandises un aide-comptable ou comptable pour une mission intérim de 3 mois. Le lycée professionnel Porte des Alpes recherche un assistant d'éducation dans un lycée avec internat en CDD de 12 mois. Le collège Le Clergeon recherche un assistant d'éducation à temps plein et un assistant d'éducation à temps partiel 75% pour l'année scolaire 2026-2027, poste en CDD de 12 mois. La commune de Salles recherche pour ses périscolaires un agent polyvalent en cuisine et surveillance des enfants, CDD du 26 août 2026 au 31 juillet 2027. L'auberge du Clocher à Saint-Félix recrute en CDI un chef de partie compétent et passionné pour rejoindre leur équipe de restauration. Vous êtes passionné de VTT et aimez travailler en plein air, le Grand Annecy recrute un référent bike park en CDD saisonnier de 4 mois et un bike patrol en CDD saisonnier de 2 mois à Vieux-la-Chiesa. À Chavanneau, la société Ribot recherche son futur assistant de direction et commercial en CDD de 24 mois. Le cabinet Valorant Berthet Avocat recrute un formaliste assistant juridique en droit des sociétés en CDI. MicroWeld, spécialiste de la micro-soudure, micro-découpe et marquage laser, recherche son prochain collaborateur, régleur-programmeur CFAO, en CDD de 12 mois. Et pour finir, Univers Réseau à Poisy recrute en CDI un conducteur mini-pel pour leur chantier en Haute-Savoie. Avoir le CACES R489 est un plus. Et voilà, c'est tout pour cette semaine. Ces postes s'adressent évidemment aussi bien aux femmes qu'aux hommes. Et si vous souhaitez en savoir plus ou qu'une annonce a retenu votre attention, comme d'habitude, direction le site internet de la radio et bien sûr de nombreuses autres opportunités d'emploi également disponibles sur francetravail.fr. Belle journée sur Radio FMR bien sûr.
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La place FMR qui s'enchaîne en ce lundi matin avec le son de Gims à l'instant dans l'info du jour de ce matin. On parle de la fête de la musique du Marilyn. Le Marilyn, votre restaurant à Vallières-sur-Fière, et ce dimanche à l'occasion de la fête de la musique, le restaurant vous prévoit une journée conviviale et festive avec au programme notamment dès midi de nombreuses animations à retrouver avec un château gonflable, des jeux pour les enfants, encore une pétanque. Et puis côté musique, concert à 15h avec Marilou Sky et puis DJ set de 18h à 21h. Les infos qui sont à retrouver comme d'habitude sur le site internet de la radio, radiofmr.com. Et nous continuons ensemble votre playlist avec Neika notamment. Et juste après, il y aura Aira Star sur Radio FMR.

0: bon début de journée ici sur Radio FMR avec le son de Ayra Starr.
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0: Et ce matin, nous recevons dans nos studios l'association Pasna Trail Running. Avec nous en studio, Jonathan et Stéphane, bonjour.
3: Bonjour.
4: Bonjour Yann.
0: Très heureux de vous accueillir ce matin dans nos studios. Nous allons parler ensemble de cette nouvelle association Pasna Trail. Elle est née comment cette association ?
3: Alors à la base, on est 5 amis avec Eric, Flo, Nathan et John. Et ça fait plusieurs années qu'on court ensemble sur les sentiers albanais ou sur diverses courses Haute-Savoie, Savoie. Et ça fait déjà plusieurs mois qu'on réfléchit à organiser un événement trail sur le secteur de l'albanais. Et du coup, c'est comme ça qu'est née l'association Pasna Trail fin 2025 et l'événement Les 12 coups de la pomme qui vont arriver prochainement.
0: Et justement, c'est le sujet de l'interview de ce matin, Les 12 coups de la pomme, un événement qui aura lieu en octobre. Plus précisément, ça aura lieu où et surtout quand ?
4: Alors plus précisément, il aura lieu le samedi 24 octobre avec un premier départ à 8h pour une fin en fin de journée entre 19h et 20h.
0: Et ça a lieu sur Boussy ?
4: Exactement, la commune de Boussy.
0: L'événement, il a un peu un format spécial, c'est pas un trail traditionnel comme celui qu'on peut retrouver d'habitude.
3: Exactement, ouais. Un format au fait d'une boucle de 6,7 km et 150 mètres de dénivelé positif et réalisé en moins de 60 minutes. Si vous arrivez à le réaliser en moins de 60 minutes, vous pouvez reprendre le départ au début de l'heure suivante pour refaire une boucle. Si vous arrivez après les 60 minutes, vous êtes hors délai et du coup, à ce compte-là, ben, c'est terminé pour vous, quoi. Donc voilà, habituellement sur ce type de format, certaines courses proposent d'aller jusqu'au dernier coureur qui reste en lice. Sauf que nous, on a choisi un format 12 heures, donc 12 tours, avec un départ chaque heure. Et au fait, le classement final et le vainqueur de la course se fera sur la dernière boucle, au format course classique, le premier qui arrive à gagner, quoi.
0: Ok, donc quand même 80 km si on veut faire l'ensemble du parcours.
3: Exactement, ouais. Et 1800 mètres de dénivelé positif.
0: C'est un événement qui aura lieu sur quel parcours ? Ça va se faire sur quelle boucle ?
4: Alors ce sera sur la boucle qui est bien connue dans le secteur de l'Albanais, sur le chemin de la pomme, que nous on aura un peu revisité pour l'occasion pour arriver à une distance de 6,7 km qui fait partie un peu des standards de ces événements. Voilà, un trail avec des particularités, avec l'envie que ce soit accessible à tous. Il n'y a pas d'obligation de faire les 12 tours. Chacun peut venir se challenger en faisant le nombre de tours qu'il souhaite et que la forme permettra le jour de l'événement. Et nous, on se réserve le droit de faire des petites particularités sur certains tours pour pimenter un petit peu la journée.
0: Ok, trop trop bien. L'événement aura lieu en octobre, mais les inscriptions, eh bien, elles ouvrent aujourd'hui.
3: Exactement. Donc aujourd'hui, vous pouvez vous rendre sur la page de Miles Republic avec l'événement Les 12 coups de la pomme à partir de 10h. Et les inscriptions seront ouvertes et à partir de 20 euros.
0: Ok, trop bien. Et puis du coup, c'est en octobre.
3: Exactement. Et du coup, l'événement, donc le deuxième rendez-vous, c'est le samedi 24 octobre 2026 à 8h précises pour le départ, pour la ligne de départ sur le village départ, donc à la salle des fêtes de Boussy.
0: Ok, trop bien. Bah, l'événement, ce profil va être très très cool en tout cas. J'hésite à le faire aux couleurs de Radio FMR.
3: Merci.
4: On t'attend avec plaisir.
0: Les infos qu'on va vous partager également, hein, ainsi que le lien pour les inscriptions sur le site internet de la radio, radiofmr.com. Comme ça, vous allez retrouver l'ensemble du programme de l'événement, l'association qu'on peut suivre. Il y a peut-être des réseaux sociaux également.
4: Oui, il y a les réseaux sociaux. Il y a la page Facebook qui va regrouper l'ensemble des informations avec le lien direct pour la page d'inscription.
0: Okay.
4: Et puis toutes les informations à venir sur la partie organisationnelle.
0: Trop bien, parfait. Ben, merci beaucoup à vous deux d'être venus ce matin.
4: Merci de nous avoir reçus.
3: Bonne journée.
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0: Et on continue votre playlist avec Taylor Swift en nouveauté maintenant.

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1: Bélier, vous avez de l'ambition et vous voyez grand. Pour parvenir à vos fins, ne lésinez pas sur le travail à accomplir, ni sur les efforts à faire. Taureau, faites des efforts pour mieux vous intégrer dans votre équipe de travail et harmoniser vos relations avec vos collaborateurs. Gémeaux, vous devez faire des efforts relationnels pour ressouder votre entente au sein de votre travail. Il en découlera ainsi une meilleure cohésion. Cancer, vous vous êtes fixé un but que vous voulez atteindre dans les plus brefs délais. Lion, votre détermination sera votre meilleur atout. Continuez dans la voie que vous vous êtes fixée. Vierge, vous êtes sur vos gardes et vous vous méfiez de tout le monde. Relâchez la pression tout de même, le surmenage vous guette. Balance, foncez, n'hésitez pas, prenez des rendez-vous, vous ne serez pas déçus. Scorpion, avancez à petits pas et prenez tout votre temps, vous ne risquerez pas de vous fourvoyer dans une voie sans issue. Sagittaire, vous êtes maître du jeu, alors c'est à vous de distribuer les cartes et de garder les meilleurs atouts en main. Capricorne, faites des efforts relationnels, vous n'avez pas la science infuse, c'est bien de le reconnaître parfois. Verseau, quel dynamisme, vous menez toutes vos activités de front à la vitesse grand V. Poisson, pour que vos nuits soient réparatrices, prenez une infusion au coucher, aérez votre chambre et évitez les dîners trop copieux.
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très bon, c'est le tout nouveau son de Calvin Harris ici sur Radio FMR. Lundi matin, il est 8h45, on fait le point ensemble sur vos bons plans, les événements à ne pas manquer dans l'Albanais et le Grand Annecy cette semaine. Rendez-vous ce jeudi dans la salle des fêtes de Rumi de midi à 19h pour une nouvelle collecte du don de sang. Pensez à prendre rendez-vous. Rendez-vous également ce week-end au jardin de Lornay pour plusieurs animations. Vendredi soir de 18h à 20h, soirée conférence avec Nathalie sur le thème de la spiritualité et de la psychothérapie. Et puis ce samedi, atelier corps, esprit et nature de 10h à 11h15. Et puis on termine avec le Brise-Glace d'Annecy qui vous donne rendez-vous ce dimanche soir à 19h pour la fête de la musique sur le paquet. Plein d'artistes locaux sélectionnés par le Brise-Glace d'Annecy à retrouver, un événement qui s'annonce très très cool. Les infos comme d'habitude à retrouver sur le site internet de la radio, radiofmr.com. Et nous on continue votre playlist avec un très bon classique de Radio FMR.

0: Radio FMR avec le son de Mickey. Mickey qui sera à Musilac cet été, ça sera vendredi 10 juillet prochain avec également Orelsan et Lost Frequencies.
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0: très bon début de journée, très bon début de semaine à l'écoute de Radio FMR. Merci de nous avoir choisis en ce lundi matin. On est le 15 juin aujourd'hui. Il est tout juste 9h. La suite de votre playlist, Elena arrive. Je passerai l'été sans toi. Mais juste avant que vous ayez sur l'actualité, sur la météo de ce lundi matin, avec pour aujourd'hui un temps qui s'annonce ensoleillé sur l'ensemble de la journée, un beau ciel bleu d'annoncé sur l'ensemble de ces débuts de semaine. Côté température, la matinée démarre et continue avec entre 19 et 20 degrés dans l'Albanais. Il fera 26 degrés à la mi-journée, puis pour les maximales cet après-midi, comptez 29 degrés à Rumi et Aix-les-Bains et 28 du côté du Grand Annecy. Comme tous les matins, on vous accompagne également sur les routes de la région, avec ici du côté de Rumi, toujours quelques complications à noter du côté du rond-point Cacahuète. Du côté du Grand Annecy, c'est toujours compliqué ce matin vers Sillingier et Chaumonté comme tous les matins. Toujours beaucoup de monde également à noter ce matin du côté de Mété et Poisy, ainsi que du côté d'Annecy Centre et Annecy Nord. Courage en tout cas si vous êtes sur la route et dans ces nombreux ralentissements. On vous accompagne avec Big Flo et Oli et le son de Elena maintenant.
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3: Et nous on est ensemble jusqu'à 10h ici sur Radio Éphémère avec dans les prochaines minutes à 9h15 vos programmes TV à retrouver comme tous les matins avec Aymeric. 9h20, on va parler sport avec le tennis club Remillan. 9h40, ça sera votre horoscope. 9h45, comme chaque matin, vos bons plans. Et puis comme tous les matins également sur Radio Éphémère, du cadeau à gagner. Il vous reste allez, une demi-heure pour vous inscrire et tenter de gagner votre session de karting offerte par le karting de Remilly. Le temps de jouer avec nous, 04 50 68 60 plus loin 18. C'est la playlist qui continue avec Lady Gaga qu'on écoute maintenant et Jump the Girl juste après.

0: bon début de journée, j'espère que tout se passe bien pour vous à l'écoute de Radio FMR en ce lundi matin. Nous sommes le 15 juin aujourd'hui, on va continuer votre playlist avec le son de Eva juste après vos programmes TV.
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3: Salut à tous, et on commence tout de suite sur TF1 avec votre film Camping à 21h10. Sur France 2, Meurtre au paradis avec 4 épisodes à 21h10 également. Sur France 3, votre film L'aile ou la cuisse à 21h10. Sur M6, du football en direct, Coupe du Monde, Belgique contre l'Égypte à 20h50. Sur W9, votre film Hypnotique à 21h25. Sur TMC, Harry Potter et les Reliques de la Mort à 21h25 également. Sur TFX, Appel d'urgence avec 4 épisodes à 21h10. Sur Gulli, votre magazine, les parcs d'attractions préférés des Français avec 3 épisodes à 21h05. Et voilà, c'est tout pour ce soir. Passez une agréable soirée télévisée avec Radio Éphémère. Nous, on se retrouve tout à l'heure de 16h à 19h pour votre émission en direct. Sinon, eh bien, je vous dis à demain pour vos prochains programmes télé.

On démarre la journée avec Miley Cyrus ici sur Radio FMR. C'est le Wake Up avec vous en ce lundi matin. Et aujourd'hui dans le Wake Up, on parle sport avec le tennis club Remilien qui a fait des très beaux résultats cette saison. L'équipe 1 des filles, 11-14 ans, termine deuxième de sa division cette saison. L'équipe 1 des garçons, 11-12 ans, termine première de sa division. Et puis l'équipe 2 termine cinquième de sa division. Des beaux résultats que vous pouvez retrouver sur la page Facebook du tennis club Remilien. Félicitations à eux. Nous, on va continuer ensemble votre playlist en ce lundi matin. Docteur Yaro qui arrive pour vous dans un instant. Et puis juste avant, on se fait plaisir avec Indila.

Yann avec vous en ce lundi matin ici sur Radio FMR. Il est 9h30 et on fait le point ensemble sur la météo du jour avec pour bien démarrer ce lundi et ce début de semaine du soleil prévu sur l'ensemble de la journée. Côté température, on démarre la journée, on continue la matinée avec entre 19 et 20 degrés ici dans l'Aisle Bénée. Il fera 26 à la mi-journée, puis pour les maximales cet après-midi, comptez 29 degrés à Rumilly-Aix-les-Bains et 28 du côté du Grand Annecy. Comme tous les matins, on vous accompagne également sur les routes de la région. Des ralentissements ce matin, toujours à vous signaler sur le Grand Annecy, notamment du côté toujours de Sillingy, en rentrant sur la zone du Grand Épagny vers Chaumontet notamment. Et puis du côté du Grand Annecy, quelques complications toujours à noter du côté de Seynaud et de la plage des Marquisas. Retour du trafic, ça sera dans une heure. Et puis nous d'ici là, on continue ensemble votre playlist avec un très bon son électro. Kungs, Getaway qu'on écoute maintenant. Et juste après, il y aura Nicki Minaj en souvenir.

0: depuis ce matin, 7h, vous êtes déjà très nombreux à vous être inscrits en appelant la radio 04 50 68 60 plus l'an 18. Je vous rappelle que cette semaine, il y a des sessions avec le karting de Rumi à gagner. Donc pour jouer 04 50 68 60 plus loin 18 dès maintenant. Le temps de jouer avec nous, votre place qui continue, Ritza qui arrive après l'horoscope.
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2: Bélier, vous avez de l'ambition et vous voyez grand. Pour parvenir à vos fins, ne lésinez pas sur le travail à accomplir ni sur les efforts à faire. Taureau, faites des efforts pour mieux vous intégrer dans votre équipe de travail et harmoniser vos relations avec vos collaborateurs. Gémeaux, vous devez faire des efforts relationnels pour ressouder votre entente au sein de votre travail. Il en découlera ainsi une meilleure cohésion. Cancer, vous vous êtes fixé un but que vous voulez atteindre dans les plus brefs délais. Lion, votre détermination sera votre meilleur atout. Continuez dans la voie que vous vous êtes fixée. Vierge, vous êtes sur vos gardes et vous vous méfiez de tout le monde. Relâchez la pression tout de même, le surmenage vous guette. Balance, foncez, n'hésitez pas, prenez des rendez-vous, vous ne serez pas déçus. Scorpion, avancez à petits pas et prenez tout votre temps, vous ne risquerez pas de vous fourvoyer dans une voie sans issue. Sagittaire, vous êtes maître du jeu, alors c'est à vous de distribuer les cartes et de garder les meilleurs atouts en main. Capricorne, faites des efforts relationnels, vous n'avez pas la science infuse, c'est bien de le reconnaître parfois. Verseau, quel dynamisme, vous menez toutes vos activités de front à la vitesse grand V. Poisson, pour que vos nuits soient réparatrices, prenez une infusion au coucher, aérez votre chambre et évitez les dîners trop copieux.
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Vous avez choisi Radio FM en ce lundi matin avec Jay-Z et Alicia Keys en souvenir. Coup d'œil sur vos bons plans, les événements à ne pas manquer dans l'Albanais et le Grand Annecy cette semaine. Rendez-vous notamment ce vendredi à 18h pour une balade récit proposée par le Quai des Arts, l'Auditorium de Seno et le Pôle d'Albi. 3 heures de temps de trajet pour découvrir les bords du Chéran avec l'intervention d'acteurs locaux. Pendant le mois de juin, le club d'athlétisme de Rumi organise des portes ouvertes au programme cette semaine. Vendredi de 18h30, une séance pour les cadets et plus. Les séances ont lieu au stade du Chéran, ici du côté de Rumi. Et puis enfin, rendez-vous ce dimanche à la ferme pédagogique Les Pâturettes de Vallières pour une journée nature à la ferme. Au programme, visite de la ferme, atelier pour faire des semis, atelier création de beurre et coin lecture. Snack et buvette à retrouver sur place, animation sur réservation avec plusieurs créneaux disponibles sur la journée de dimanche. Les infos sur le site internet de la radio, radiofmr.com. Et nous continuons ensemble votre playlist avec le très bon son de Kaigo maintenant.

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2: Et toute la semaine ici sur Radio Éphémère, à partir d'aujourd'hui et jusqu'à ce vendredi, on vous offre vos sessions de karting pour aller vous éclater au karting de Rumilly. Pour jouer avec nous ce matin, vous avez été très nombreux à vous inscrire. On accueille sur l'antenne Véronique qui nous écoute du côté de Salles. Bonjour Véronique.
3: Bonjour à tous.
2: On va jouer ce matin ensemble à un jeu qui va vous permettre de repartir avec du cadeau, avec une session de 10 minutes pour aller tester le karting de Rumilly. Vous avez déjà circulé au karting de Rumilly? Vous avez déjà essayé?
3: Les enfants l'ont fait, oui.
2: Ok, c'est un super endroit pour faire du karting. Il y a deux très belles pistes et justement, ça va être le sujet de ma question ce matin pour vous permettre de repartir avec du cadeau. Il y a deux pistes, une grande et une petite. Et ce matin, il va falloir que vous deviniez la longueur de la petite piste du karting qui est du coup entre 400 mètres et 600 mètres de long.
3: Je crois qu'elle fait... Oui.
2: Eh ben allons-y.
3: Je crois qu'elle fait 550.
1: Bravo.
2: Ah, vous avez été attentif, c'est bien. Du premier coup, bien joué. Eh ben c'est gagné du coup pour la session de karting, bien joué à vous.
3: Trop bien, merci beaucoup, je suis trop contente.
2: Eh ben trop bien, restez bien avec moi, je vais prendre vos coordonnées dans un instant. Et puis nous on continue la playlist avec Dua Lipa.
3: Merci beaucoup.

0: Vous écoutez Radio FMR, c'est le Wake Up qui se termine en ce lundi matin, il est 10h. On va terminer l'émission avec Epsilon. Juste avant, coup d'œil rapide sur la météo de ce lundi avec pour aujourd'hui. Et bien, temps ensoleillé sur l'ensemble de la journée. Côté température, on continue la matinée avec 22 degrés ici dans l'Albanais. Il fera 26 degrés à la mi-journée. Puis pour les maximales cet après-midi, comptez 29 degrés à Rumi et Aix-les-Bains et 28 degrés du côté du Grand Annecy. Emeric vient de me rejoindre. Studio. Ça va, Emeric?
1: Bah écoute, ça va et toi, Yann?
0: Ça va très très bien. Alors, c'est vrai que vendredi matin, on est allé à la piscine comme promis avec tonton Johan. Et il est vrai qu'on a lancé un défi. Alors, j'ai lancé à ton insu un défi aux auditeurs. On avait dit qu'on mettait une story et que s'il y avait 50 likes, Emeric allait faire l'aquagym samedi matin. La question que tous les auditeurs se posent, c'est est-ce que Emeric est allé faire l'aquagym samedi matin?
1: Ok, il faut que je réponde honnêtement.
0: Honnêtement, est-ce que t'es allé à la piscine samedi matin?
1: Alors, je suis allé à la piscine, pas pour faire de l'aquagym, parce que malheureusement, c'était sur inscription, et du coup, bah forcément, on s'y est pris trop tard. Donc, à voir si on peut pas faire ce petit projet pour... vu qu'il y a eu quand même 50 likes.
0: Ce soir, il y a aquagym, ce soir, le lundi soir.
1: Ah ouais, ouais, ouais. Non, mais moi, je suis à l'antenne. Je peux pas, je suis à l'antenne. Je suis à l'antenne jusqu'à 19h, donc ça va être compliqué pour ce soir. Mais en tout cas, oui, non, j'étais à la gym.
0: Ok, trop bien. Très, très cool. Eh ben, j'ai hâte de voir Emeric en tout cas en mode beat. C'est quoi le programme de ton émission tout à l'heure, là, à 16h?
1: Eh ben, écoute, comme d'habitude, les bons plans, de la bonne musique, et puis bah, de la bonne humeur.
0: Et puis des places de karting aussi à gagner dans ton émission.
1: Eh ben, c'est parfait.
0: Ça, c'est très cool. Ce qui est cool aussi, c'est Epsilon qu'on va écouter maintenant. Epsilon qui sort au Foronic Festival, ça sera le 12 septembre. Salut.

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1: Avec France Travail Séno.
2: Bonjour à tous. On commence cette semaine par CPMAT, bureau d'études spécialisé dans les travaux sans tranchée basé à Grésy-sur-Aix. Recherche son futur alternant ingénieur chargé d'affaires en CDD de 36 mois. L'école de conduite Lionel recherche en CDI un enseignant de la conduite B pour leur structure familiale basée à Grésy-sur-Aix. Alpes Rénov à Entrelac recrute un maçon polyvalent et un carreleur chapiste en CDI. Le service d'aide et accompagnement à domicile de l'EHPAD au fil du temps, basé à Entrelac, recherche en CDI un aide à domicile pour le secteur Entrelac, La Biolle et Saint-Ours. À Rumilly, la mairie recrute un plombier chauffagiste en CDI, participer ainsi à l'entretien et au bon fonctionnement des équipements. DA Solutions recrute des techniciens télécom, fibre, poteau et génie civil en CDI. RAS Intérim recherche pour une entreprise de transport de marchandises un aide-comptable ou comptable pour une mission intérim de 3 mois. Le lycée professionnel Porte des Alpes recherche un assistant d'éducation dans un lycée avec internat en CDD de 12 mois. Le collège Le Clergeon recherche un assistant d'éducation à temps plein et un assistant d'éducation à temps partiel 75% pour l'année scolaire 2026-2027, poste en CDD de 12 mois. La commune de Salles recherche pour ses périscolaires un agent polyvalent en cuisine et surveillance des enfants, CDD du 26 août 2026 au 31 juillet 2027. L'auberge du Clocher à Saint-Félix recrute en CDI un chef de partie compétent et passionné pour rejoindre leur équipe de restauration. Vous êtes passionné de VTT et aimez travailler en plein air, le Grand Annecy recrute un référent bike park en CDD saisonnier de 4 mois et un bike patrol en CDD saisonnier de 2 mois à Vieux-la-Chiesa. À Chavanot, la société Ribot recherche son futur assistant de direction et commercial en CDD de 24 mois. Le cabinet Valorant Berthet Avocat recrute un formaliste assistant juridique en droit des sociétés en CDI. MicroWeld, spécialiste de la micro-soudure, micro-découpe et marquage laser, recherche son prochain collaborateur, régleur-programmeur CFAO, en CDD de 12 mois. Et pour finir, Univers Réseau à Poisy recrute en CDI un conducteur mini-pel pour leur chantier en Haute-Savoie. Avoir le CACES R489 est un plus. Et voilà, c'est tout pour cette semaine. Ces postes s'adressent évidemment aussi bien aux femmes qu'aux hommes. Et si vous souhaitez en savoir plus ou qu'une annonce a retenu votre attention, comme d'habitude, direction le site internet de la radio et bien sûr de nombreuses autres opportunités d'emploi également disponibles sur francetravail.fr. Belle journée sur Radio Éphémère, bien sûr.
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2: Bélier, vous avez de l'ambition et vous voyez grand. Pour parvenir à vos fins, ne lésinez pas sur le travail à accomplir, ni sur les efforts à faire. Taureau, faites des efforts pour mieux vous intégrer dans votre équipe de travail et harmoniser vos relations avec vos collaborateurs. Gémeaux, vous devez faire des efforts relationnels pour ressouder votre entente au sein de votre travail. Il en découlera ainsi une meilleure cohésion. Cancer, vous vous êtes fixé un but que vous voulez atteindre dans les plus brefs délais. Lion, votre détermination sera votre meilleur atout. Continuez dans la voie que vous vous êtes fixée. Vierge, vous êtes sur vos gardes et vous vous méfiez de tout le monde. Relâchez la pression tout de même, le surmenage vous guette. Balance, foncez, n'hésitez pas, prenez des rendez-vous, vous ne serez pas déçus. Scorpion, avancez à petits pas et prenez tout votre temps, vous ne risquerez pas de vous fourvoyer dans une voie sans issue. Sagittaire, vous êtes maître du jeu, alors c'est à vous de distribuer les cartes et de garder les meilleurs atouts en main. Capricorne, faites des efforts relationnels, vous n'avez pas la science infuse, c'est bien de le reconnaître parfois. Verseau, quel dynamisme, vous menez toutes vos activités de front à la vitesse grand V. Poisson, pour que vos nuits soient réparatrices, prenez une infusion au coucher, aérez votre chambre et évitez les dîners trop copieux.
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1: Salut à tous, restons aujourd'hui au cœur de l'Albanais pour une très bonne table entre amis gourmands. Direction 13 rue Jean Moulin à Rumilly. Une adresse qui illustre parfaitement l'évolution actuelle de la restauration entre amis gourmands. Oui, c'est bien le nom du restaurant. Car aujourd'hui, la gastronomie ne se concentre plus uniquement dans les grandes villes. Depuis quelques années, on voit apparaître dans des villes moyennes comme Rumilly une nouvelle génération de restaurants bistronomiques capables de proposer une cuisine raffinée, créative et exigeante, tout en restant accessible et profondément humain. Et c'est précisément ce que représente Entre Amis Gourmands. Ici, la bistronomie prend tout son sens. Une cuisine élégante, travaillée avec soin, mais sans code rigide ni atmosphère intimidante. On retrouve la qualité et la précision de la gastronomie associée à la convivialité et à la simplicité d'un restaurant où l'on se sent immédiatement à l'aise. Cette évolution correspond aussi aux attentes actuelles des clients. Aujourd'hui, on ne vient plus seulement au restaurant pour manger, on vient vivre un moment, partager une expérience, profiter d'une ambiance chaleureuse et créer des souvenirs autour de la table. Chez Entre Amis Gourmands, cette notion de partage est omniprésente. Le lieu a été pensé comme un espace de convivialité où l'on prend le temps de se retrouver entre amis, en famille ou lors d'un dîner plus intimiste. Autre grande tendance que l'établissement illustre parfaitement, l'importance des produits de saison dans la restauration moderne. Aujourd'hui, les consommateurs recherchent davantage d'authenticité, de fraîcheur et de traçabilité dans leur assiette. Chez Entre Amis Gourmands, cette démarche se ressent dans chaque assiette. Les ingrédients sont soigneusement sélectionnés pour leur qualité, leur fraîcheur et leur capacité à révéler pleinement leur saveur. Aujourd'hui, une nouvelle génération de restaurateurs cherche au contraire à proposer une cuisine de haut niveau dans une ambiance décontractée et chaleureuse. Entre Amis Gourmands s'inscrit pleinement dans cette tendance. Les assiettes sont travaillées, élégantes et créatives, mais l'expérience reste fluide, naturelle et accessible à tous. Le restaurant propose également des plats emportés, réalisés avec la même exigence que le service en salle, ainsi que des créations végétariennes et véganes qui montrent l'évolution des attentes culinaires actuelles. Une belle illustration d'une restauration moderne, humaine et passionnée, où le plaisir de bien manger s'accompagne avant tout du plaisir d'être ensemble. Mille choses à faire en Savoie-Mont-Blanc, c'est la découverte du fameux restaurant Entre Amis Gourmands, situé tout près de chez nous. Excellente journée à tous sur Radio FMR.
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2: Salut à tous, et on commence tout de suite sur TF1 avec votre film Camping à 21h10. Sur France 2, Meurtre au paradis avec 4 épisodes à 21h10 également. Sur France 3, votre film L'aile ou la cuisse à 21h10. Sur M6, du football en direct, Coupe du Monde, Belgique contre l'Égypte à 20h50. Sur W9, votre film Hypnotique à 21h25. Sur TMC, Harry Potter et les reliques de la mort à 21h25 également. Sur TFX, Appel d'urgence avec 4 épisodes à 21h10. Sur Gulli, votre magazine, les parcs d'attractions préférés des Français avec 3 épisodes à 21h05. Et voilà, c'est tout pour ce soir. Passez une agréable soirée télévisée avec Radio Éphémère. Nous, on se retrouve tout à l'heure de 16h à 19h pour votre émission en direct. Sinon, eh bien, je vous dis à demain pour vos prochains programmes télé.

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2: Bonjour à tous, on commence cette semaine par CPMAT, bureau d'études spécialisé dans les travaux sans tranchée basé à Grésy-sur-Aix. Recherche son futur alternant ingénieur chargé d'affaires en CDD de 36 mois. L'école de conduite Lionel recherche en CDI un enseignant de la conduite B pour leur structure familiale basée à Grésy-sur-Aix. Alperénov à Entrelac recrute un maçon polyvalent et un carreleur chapiste en CDI. Le service d'aide et accompagnement à domicile de l'EHPAD au fil du temps, basé à Entrelac, recherche en CDI un aide à domicile pour le secteur Entrelac, La Biolle et Saint-Ours. À Rumilly, la mairie recrute un plombier chauffagiste en CDI, participer ainsi à l'entretien et au bon fonctionnement des équipements. DA Solutions recrute des techniciens télécom, fibre, poteau et génie civil en CDI. RAS Intérim recherche pour une entreprise de transport de marchandises un aide-comptable ou comptable pour une mission intérim de 3 mois. Le lycée professionnel Porte des Alpes recherche un assistant d'éducation dans un lycée avec internat en CDD de 12 mois. Le collège Le Clergeon recherche un assistant d'éducation à temps plein et un assistant d'éducation à temps partiel 75% pour l'année scolaire 2026-2027. Poste en CDD de 12 mois. La commune de Salles recherche pour ses périscolaires un agent polyvalent en cuisine et surveillance des enfants. CDD du 26 août 2026 au 31 juillet 2027. L'auberge du Clocher à Saint-Félix recrute en CDI un chef de partie compétent et passionné pour rejoindre leur équipe de restauration. Vous êtes passionné de VTT et aimez travailler en plein air, le Grand Annecy recrute un référent bike park en CDD saisonnier de 4 mois et un bike patrol en CDD saisonnier de 2 mois à Vieux-la-Chiesa. À Chavanot, la société Ribot recherche son futur assistant de direction et commercial en CDD de 24 mois. Le cabinet Valorant Berthet Avocat recrute un formaliste assistant juridique en droit des sociétés en CDI. MicroWeld, spécialiste de la micro-soudure, micro-découpe et marquage laser, recherche son prochain collaborateur, régleur-programmeur CFAO en CDD de 12 mois. Et pour finir, Univers Réseau à Poisy recrute en CDI un conducteur mini-pel pour leur chantier en Haute-Savoie. Avoir le CACES R489 est un plus. Et voilà, c'est tout pour cette semaine. Ces postes s'adressent évidemment aussi bien aux femmes qu'aux hommes. Et si vous souhaitez en savoir plus ou qu'une annonce a retenu votre attention, comme d'habitude, direction le site internet de la radio et bien sûr de nombreuses autres opportunités d'emploi également disponibles sur francetravail.fr. Belle journée sur Radio Éphémère, bien sûr.
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T'es trop belle, j'ai envie de te mettre dans mes yeux. Tu comprends, non? Genre, t'es vraiment trop belle. Toi, quand tu t'habilles en blanc, tu ressembles à un ange, tu vois ou pas? C'est celui-là, totalement. Toi, c'est sur ta main et t'as accouché à Charles de Gaulle. Parce que t'es un avion. T'es un Boeing, toi. Non, sur ma vie, je te parle sérieux, genre. T'es vraiment trop belle. T'es vraiment trop belle, tu mérites de sortir d'ailleurs, tu sais quoi, on va ton adresse là, j'arrive tout de suite là. On sort là, tu mérites d'être dehors.

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2: Bonjour à tous, on commence cette semaine par CPMAT, bureau d'études spécialisé dans les travaux sans tranchée basé à Grésy-sur-Aix. Recherche son futur alternant ingénieur chargé d'affaires en CDD de 36 mois. L'école de conduite Lionel recherche en CDI un enseignant de la conduite B pour leur structure familiale basée à Grésy-sur-Aix. Alpes Rénov' à Entrelacs recrute un maçon polyvalent et un carreleur chapiste en CDI. Le service d'aide et accompagnement à domicile de l'EHPAD au fil du temps, basé à Entrelacs, recherche en CDI un aide à domicile pour le secteur Entrelacs, La Biolle et Saint-Ours. À Rumilly, la mairie recrute un plombier chauffagiste en CDI, participer ainsi à l'entretien et au bon fonctionnement des équipements. DA Solutions recrute des techniciens télécom, fibre, poteaux et génie civil en CDI. RAS Intérim recherche pour une entreprise de transport de marchandises un aide-comptable ou comptable pour une mission intérim de 3 mois. Le lycée professionnel Porte des Alpes recherche un assistant d'éducation dans un lycée avec internat en CDD de 12 mois. Le collège Le Clergeon recherche un assistant d'éducation à temps plein et un assistant d'éducation à temps partiel 75% pour l'année scolaire 2026-2027. Poste en CDD de 12 mois. La commune de Salles recherche pour ses périscolaires un agent polyvalent en cuisine et surveillance des enfants. CDD du 26 août 2026 au 31 juillet 2027. L'auberge du Clocher à Saint-Félix recrute en CDI un chef de partie compétent et passionné pour rejoindre leur équipe de restauration. Vous êtes passionné de VTT et aimez travailler en plein air, le Grand Annecy recrute un référent bike park en CDD saisonnier de 4 mois et un bike patrol en CDD saisonnier de 2 mois à Vieux-la-Chiesa. À Chavanneau, la société Ribot recherche son futur assistant de direction et commercial en CDD de 24 mois. Le cabinet Valorant Berthet Avocat recrute un formaliste assistant juridique en droit des sociétés en CDI. MicroWeld, spécialiste de la micro-soudure, micro-découpe et marquage laser, recherche son prochain collaborateur, régleur-programmeur CFAO en CDD de 12 mois. Et pour finir, Univers Réseau à Poisy recrute en CDI un conducteur mini-pelle pour leur chantier en Haute-Savoie. Avoir le CACES R489 est un plus. Et voilà, c'est tout pour cette semaine. Ces postes s'adressent évidemment aussi bien aux femmes qu'aux hommes. Et si vous souhaitez en savoir plus ou qu'une annonce a retenu votre attention, comme d'habitude, direction le site internet de la radio et bien sûr de nombreuses autres opportunités d'emploi également disponibles sur francetravail.fr. Belle journée sur Radio Éphémère, bien sûr.
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Salut à tous, il est 16h, moi c'est Aymeric et je suis très heureux de vous retrouver comme chaque semaine du lundi au mercredi jusqu'à 19h sur Radio Éphémère. Et pour bien débuter ensemble dans quelques instants, R2 et D2 avec Culture qui arrive dans quelques instants. Mais juste avant, on jette tout de suite un coup d'œil sur la météo du jour avec, eh bien, en cette fin de journée, pas mal de soleil jusqu'à 21h avec actuellement 28 degrés au thermomètre. Cette nuit, eh bien, c'est une journée un petit peu plus fraîche avec 13 degrés au minimum pour cette nuit et le ciel restera pas mal dégagé. Coup d'œil sur votre trafic avec, eh bien, pour continuer, du côté de Rumilly, quelques ralentissements qui commencent à se former au niveau de la rocade à Rumilly, mais ça reste quand même très léger. Au niveau d'Annecy, pas mal de ralentissements, notamment au niveau de la voie rapide aux alentours de Mété ou encore de Cran-Gevrier en direction d'Épagny-Métessy et pas mal de ralentissements dans la zone du Grand Épagny en direction de Sillingy. Au niveau du centre-ville d'Annecy, ça va pour le moment. En tout cas, n'oubliez pas, moi je vous accompagne tranquillement sur la route jusqu'à 19h. Et comme d'habitude, si vous remarquez quoi que ce soit, 04 50 68 60 plus loin 18. Vous le connaissez déjà, c'est le numéro gratuit de la radio pour me signaler bouchons, travaux ou accidents. R2 et D2 que l'on écoute tout de suite sur Radio Éphémère. Belle fin de journée.

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Moi aussi, je suis fou de vous et c'est pour ça que je vous accompagne toute la semaine du lundi au mercredi de 16h à 19h. Et nous, on jette tout de suite et on fait un point sur vos programmes TV en ce lundi. Et on commence tout de suite sur TF1 avec votre film Camping, à retrouver à 21h10. Sur France 2, Meurtre au paradis avec 4 épisodes inédits à 21h10 également. Sur France 3, l'aile ou la cuisse à 21h10. Sur M6, du football en direct, Coupe du Monde, Belgique, Égypte à 20h50. Sur W9, votre film, Hypnotique à 21h25. Sur TMC, Harry Potter et les reliques de la mort déconseillés aux moins de 10 ans à 21h25. Sur TFX, votre magazine Appel d'urgence avec 4 épisodes à 21h10 également. Et sur Gulli, votre magazine Les parcs d'attractions préférés des Français avec 3 épisodes à 21h05. En attendant que vous choisissiez le programme de la soirée, eh bien nous on continue tout de suite la playlist Radio Éphémère avec Ray

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0: Allez, nous, on fait un point sur vos bons plans avec, eh bien, pour commencer, pour cette semaine, plusieurs rendez-vous dont je vous parle depuis quelques temps, notamment avec un rendez-vous depuis le 1er mai et jusqu'au 31 décembre, tous les lundis et tous les samedis, de 16h à 19h, à Chéna les Phrases pour une visite découverte de la ferme Spiruline des Bauges. Cette activité permet de découvrir la production artisanale de spiruline, une micro-algue aux grandes qualités nutritionnelles, cultivée localement, sans pesticides et dans le respect de l'environnement. L'entrée est gratuite. Et depuis le 23 mai et jusqu'au 1er août, une nouvelle exposition intitulée Al Dente est proposée en partenariat avec Molly Sabata à travers l'univers de l'artiste Luca Rizzo. Située dans l'espace d'art contemporain à Crangevrier, l'exposition explore les thèmes du partage, de la mémoire ou encore du lien social à travers une mise en scène inspirée d'une place de village italienne et d'une fontaine d'eau salée symbolique. Autour de l'exposition, un riche programme est proposé. Vernissage, visite commentée chaque samedi, atelier famille, visite comptée et même une rencontre philosophique. Comme d'habitude, tous vos bons plans sont à retrouver sur le site internet de la radio, radioéphémère.com. Et puis, eh bien, nous, on continue tout de suite la playlist Radio Éphémère avec le nouveau son de Muse que l'on écoute tout de suite.

0: Allez, dans quelques instants, votre playlist qui continue avec le son de Marine. Mais juste avant, eh bien, on retrouve Phil pour votre chronique de Mille et une choses à faire en Savoie-Mont-Blanc.
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2: Salut à tous, profitons d'un moment exceptionnel alliant activités insolites, balades en pleine nature et pourquoi pas découverte de nos terroirs. Je vous propose de partir vers Chambéry pour des balades entre vignes, villages et lacs. Je vous propose une randonnée en Segway au pied du mont Granier en Chartreuse et autour du lac de Saint-André classé Natura 2000. Le vignoble vous propose une expérience inoubliable avec plusieurs sorties possibles. Tout d'abord, une sortie d'une heure dans les vignobles d'Apremont et des Abîmes qui vous accueillent pour un parcours entre vignes et villages. Un endroit historique remodelé par la chute du mont Granier. Au fil des saisons, le paysage toujours différent vous enchantera par sa beauté et ses points de vue sur la vallée et le lac de Saint-André. Ou bien encore, une randonnée tout terrain sur les chemins à travers les vignobles des Apremont et des Abîmes avec une montée sur les hauteurs afin de pouvoir admirer la vue sur la vallée, la chaîne de Beldon, les Bauges. Appréciez des points de vue sur les hauteurs du vignoble grâce à la randonnée dans les vignobles de Chartreuse. Situé dans le massif des Bauges, le village de Chignin est dominé par un rocher, le roc de Tormerie. Connaissez-vous les vins issus de ce vignoble? Chignin Bergeron, Altesse, Mondeuse et j'en passe. Venez les déguster, bien sûr avec modération. Accueil à la cave dans un ancien bâtiment des Pères Chartreux. Départ pour une balade en gyropode. Je vous découvre un point de vue exceptionnel, un moment inoubliable dans un cadre enchanteur. Dégustation de cuvées particulières de 5 vins, échange avec les vignerons passionnés et passionnants par leur culture en biodynamie. Partage d'un moment de convivialité autour de leur savoir-faire. La durée des circuits comprend une initiation préalable de 10 à 15 minutes. Et pour la sécurité, toutes les sorties sont encadrées par un instructeur agréé. Alors profitez d'un moment exceptionnel, alliant activités insolites et découvertes de notre terroir. Mais une chose à faire en soirée en blanc, c'était la découverte de la balade en gyropode. Excellente journée à tous sur Radio Éphémère.
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0: Et en ce lundi 15 juin, eh bien moi je souhaite adresser un message d'encouragement à tous les bacheliers qui ont passé ce matin leur toute première épreuve écrite du baccalauréat, la philosophie. Et pour cette année, plusieurs sujets proposés. Avons-nous la maîtrise de nos paroles ou encore peut-on être heureux quand les autres ne le sont pas? En tout cas, on leur souhaite beaucoup de réussite pour cette épreuve, mais aussi pour toutes celles qui les attendent dans les prochains jours, notamment avec des épreuves de spécialité à partir de demain. Bon courage à toutes et à tous, et surtout, gardez confiance en vous. En attendant, moi je vous accompagne tranquillement pour cette fin de journée jusqu'à 19h sur Radio Éphémère. Et pour ça, on continue tout de suite la playlist avec Bob et Bruno Mars qu'on écoute tout de suite.

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2: Allez, on fait un point sur vos bons plans de la semaine avec plusieurs rendez-vous que j'ai à vous donner, notamment avec un rendez-vous dès aujourd'hui et jusqu'au 24 juillet pour participer à l'enquête publique du plan local d'urbanisme intercommunal Habitat et Mobilité, PLUI HM de Rumilly, Terre de Savoie. Les habitants sont invités à découvrir le projet qui définira l'aménagement du territoire jusqu'en 2038 et à donner leur avis lors des performances organisées à Rumilly. Marcela Albanais va lire sur Fière, Vaux ou encore Mainsingy et directement en ligne. Et rendez-vous également ce mardi de 17h à 22h sur la place de la mairie à Salles pour la fête de la musique au marché. Au programme animation musicale, produits du terroir et rencontres gourmandes pour partager un agréable moment en famille ou entre amis. Une buvette et une petite restauration seront proposées par l'association Amilia. L'entrée est gratuite et ouverte à tous. Et oui, parce que cette semaine, c'est la semaine de la fête de la musique. Quand je parle de la semaine, je sais que c'est dimanche puisque lundi, nous serons en été. Mais en tout cas, on jettera un œil d'ici 19h sur tous vos bons plans avec tous vos rendez-vous à retrouver pour la fête de la musique. Nous, en attendant, on continue la musique également sur Radio Éphémère avec Olivia Dean que l'on écoute.

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1: 17h sur Radio Éphémère, moi c'est Aymeric et je vous accompagne tranquillement pour cette fin de journée. On est ensemble jusqu'à 19h. Et oui, quoi de mieux qu'une bonne playlist pour être ensemble jusqu'à 19h avec Bon Entendeur et Dalida. Mais juste avant, eh bien, on jette tout de suite un coup d'œil sur la météo avec actuellement 28 degrés au thermomètre sur l'Albanais et les alentours. C'est un ciel eh bien, très dégagé avec un ciel bien bleu et beaucoup de soleil. Le soleil se couchera ce soir à 21h28 très précisément. Cette nuit, le temps sera dégagé également avec 13 degrés au minimum pour cette nuit au niveau du thermomètre. Coup d'œil sur vos routes maintenant avec du côté de Rumilly, eh bien pas mal de ralentissements à signaler du côté de l'entrée sud de Rumilly au niveau d'Hyperu et de l'entrée de la Rocade. Au niveau du centre-ville, pas mal de ralentissements un petit peu également, notamment au niveau eh bien, du collège Démo de la Salle en direction du rond-point Cacahuète, là où également il y a aussi des ralentissements quand vous arrivez depuis Salle, depuis Vallière ou encore depuis la Rocade. Et sur la Rocade, eh bien quelques légers ralentissements qui commencent à se former au niveau eh bien du lycée Porte des Alpes. Du côté d'Annecy, pas mal de ralentissements à signaler, que ce soit dans le centre-ville ou encore du côté d'Annecy Nord, où c'est compliqué également au niveau d'Argonnet et de Pringy. Dans la zone du Grand Épagnier en direction de Sillingy et de la Balme de Sillingy, c'est très compliqué également d'accès. Et au niveau eh bien, de Mété ou encore de Crangevrier, pas mal de ralentissements, notamment sur la voie rapide aux abords de ces deux villes. En attendant, comme d'habitude, si vous remarquez quoi que ce soit sur la route, n'hésitez pas à m'appeler avec le numéro gratuit de la radio 04 50 68 60 plus loin 18. Et moi, je vous accompagne tranquillement jusqu'à 19h, comme vous le savez, du lundi jusqu'au mercredi. Et pour ça, eh bien, on continue tout de suite la playlist Radio Éphémère Achille qui arrive dans quelques instants. Mais pour le moment, c'est Bon Entendeur et Dalida qu'on écoute sur Radio Éphémère.

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2: Allez, vous êtes peut-être de grands fans eh bien, de cette Coupe du Monde 2026. Et moi, perso, eh bien, je regarde pas mal de matchs depuis le début de la compétition, notamment celui d'hier soir et même ceux qui se sont joués cette nuit. Et aujourd'hui, eh bien, place à deux belles affiches avec l'entrée en lice de l'Espagne face au Cap-Vert à 18h, puis de la Belgique contre l'Égypte à 21h. En tout cas, moi, je suis avec vous jusqu'à 19h, donc on suivra ensemble l'évolution du match de l'Espagne. Je vous tiendrai régulièrement informé des buts et des temps forts de la rencontre. Et surtout, eh bien, n'hésitez pas à réagir sur le WhatsApp de la radio avec le numéro gratuit 04 50 68 60 plus loin 18. Et dites-nous, eh bien, est-ce que vous êtes passionné de football? Est-ce que vous regardez uniquement les matchs de l'équipe de France? Ou alors vous suivez toute la Coupe du Monde avec tous les matchs? Moi, j'attends vos messages avec impatience et vos réactions tout au long de l'émission. Et en attendant, eh bien, on continue tranquillement la playlist Radio Éphémère d'ici 18h. On fera un point sur vos bons plans ou encore eh bien, sur vos offres d'emploi. Mais là, pour le moment, eh bien, c'est le son de Michael Jackson avec Billie Jean que l'on écoute tout de suite sur Radio Éphémère. Belle fin de journée.

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2: Allez, on jette un coup d'œil sur vos bons plans avec un rendez-vous ce jeudi. De 18h au pôle d'Albi-sur-Chéron pour un concert gratuit du groupe Paprika Orchestra qui débutera dès 19h30. Au programme, un voyage musical entre la Méditerranée et les Balkans à travers des sonorités traditionnelles, des chants aux multiples langues et une ambiance chaleureuse et festive. Dès 18h, profitez également d'une buvette et d'une petite restauration sur place dans le cadre des afterwork musicaux post-laborème. Rendez-vous pour la fête de la musique de Moy ce vendredi de 16h à 22h devant la salle des fêtes du chef-lieu. L'événement organisé par Terra Moy est gratuit et ouvert à tous. Au programme, des concerts de groupes locaux de l'Albanais, la chorale de Moy, un marché de producteurs locaux ainsi qu'une buvette et de la restauration sur place. Comme d'habitude, tous vos bons plans sont à retrouver sur le site internet de la radio, radioéphémère.com. Et je tiens à m'excuser si vous entendez des bruits derrière bizarres, mais comme d'habitude, on est lundi. Et moi, je suis avec vous de 16h à 19h, mais comme d'habitude, je ne suis pas tout seul en studio. Et Yann est avec moi à côté, et Yann me dérange. Voilà, Yann gonfle des ballons que Valéria
3: mais
2: a acheté.
3: Mais oui, parce que demain, c'est match de l'équipe de France demain.
2: Bah oui, il joue contre le Sénégal.
3: Et donc, on est en train de gonfler des magnifiques ballons rouges, blancs et bleus. Bleu, blanc, rouge,
2: du coup.
3: Pour soutenir l'équipe de France.
2: Et Yann ne sait pas gonfler des ballons, donc forcément, Yann fait du bruit. Et voilà, exactement. Merci Yann. Carrément, tu m'en fais perdre ma voix. En tout cas, nous, on continue tout de suite la playlist Radio Éphémère.
3: Tu revois un glaçon, Emeric ?
2: Pardon, Yann ?
3: Tu revois un glaçon ?
2: Non, ça ira, c'est gentil,
3: l'âge
2: merci.
3: L'âge de glace 6 qu'on tourne aujourd'hui.
2: Non, ça ira. En attendant, nous, on écoute Panzerflower tout de suite sur Radio Éphémère.
3: Yes.

0: Allez, votre playlist qui continue dans quelques instants avec Huguel et Solto. Mais juste avant, eh bien, on jette un œil sur vos offres d'emploi avec moi.
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0: Bonjour à tous, on commence cette semaine par CPMAT, bureau d'études spécialisé dans les travaux sans tranchée basé à Grésy-sur-Aix. Recherche son futur alternant ingénieur chargé d'affaires en CDD de 36 mois. L'école de conduite Lionel recherche en CDI un enseignant de la conduite B pour leur structure familiale basée à Grésy-sur-Aix. Alpe Rénov à Entrelac recrute un maçon polyvalent et un carreleur chapiste en CDI. Le service d'aide et accompagnement à domicile de l'EHPAD au fil du temps, basé à Entrelac, recherche en CDI un aide à domicile pour le secteur Entrelac, La Biolle et Saint-Ours. À Rumilly, la mairie recrute un plombier chauffagiste en CDI, participer ainsi à l'entretien et au bon fonctionnement des équipements. DA Solutions recrute des techniciens télécom, fibre, poteau et génie civil en CDI. RAS Intérim recherche pour une entreprise de transport de marchandises un aide-comptable ou comptable pour une mission intérim de 3 mois. Le lycée professionnel Porte des Alpes recherche un assistant d'éducation dans un lycée avec internat en CDD de 12 mois. Le collège Le Clergeon recherche un assistant d'éducation à temps plein et un assistant d'éducation à temps partiel 75% pour l'année scolaire 2026-2027, poste en CDD de 12 mois. La commune de Salles recherche pour ses périscolaires un agent polyvalent en cuisine et surveillance des enfants, CDD du 26 août 2026 au 31 juillet 2027. L'auberge du Clocher à Saint-Félix recrute en CDI un chef de partie compétent et passionné pour rejoindre leur équipe de restauration. Vous êtes passionné de VTT et aimez travailler en plein air, le Grand Annecy recrute un référent bike park en CDD saisonnier de 4 mois et un bike patrol en CDD saisonnier de 2 mois à Vieux-la-Chiesa. À Chavanot, la société Ribot recherche son futur assistant de direction et commercial en CDD de 24 mois. Le cabinet Valorant Berthet Avocat recrute un formaliste assistant juridique en droit des sociétés en CDI. MicroWeld, spécialiste de la micro-soudure, micro-découpe et marquage laser, recherche son prochain collaborateur, régleur-programmeur CFAO, en CDD de 12 mois. Et pour finir, Univers Réseau à Poisy recrute en CDI un conducteur mini-pel pour leur chantier en Haute-Savoie. Avoir le CACES R489 est un plus. Et voilà, c'est tout pour cette semaine. Ces postes s'adressent évidemment aussi bien aux femmes qu'aux hommes. Et si vous souhaitez en savoir plus ou qu'une annonce a retenu votre attention, comme d'habitude, direction le site internet de la radio et bien sûr de nombreuses autres opportunités d'emploi également disponibles sur francetravail.fr. Belle journée sur Radio Éphémère, bien sûr.
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0: Allez, nous, on continue tout de suite la playlist Radio Éphémère, Huguel et Solto, que l'on écoute tout de suite.

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3: Allez, bientôt 18h et nous, on jette un œil sur vos bons plans avec un rendez-vous ce week-end chez Elvis Versa à Verzenex pour plusieurs événements. Ce samedi, atelier brunch calligraphie de 9h à midi et à 19h, fête de la musique avec Marco Pena. Puis dimanche, ça sera brunch spécial fête des pères dès 10h. Et un rendez-vous à l'occasion de la fête de la musique. L'école municipale de musique, de danse et de théâtre de Rumilly vous propose le concert sur les chemins de Saint-Jacques, musique ancienne et récits. Ce samedi à partir de 16h au musée de Rumilly, gratuit et ouvert à tous, ce spectacle invitera le public à un voyage musical hors du temps à travers des récits et des sonorités anciennes dans le cadre du musée. Comme d'habitude, si vous aussi vous voulez nous partager vos événements, eh bien rendez-vous directement sur le site internet de la radio, radioéphémère.com, rubrique nous contacter. En attendant, il est bientôt 18h, le son de Trinix qu'on écoutera dans quelques instants. Mais là pour le moment c'est Lucenzo qu'on écoute avec Bajo la Luna.

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1: Allez, on fait un point sur vos bons plans avec un rendez-vous ce samedi à partir de 19h au bar Elvis Versa à Verzenex pour la fête de la musique. Au programme, Marco Pena et Louis seront de retour pour une soirée festive avec musique, danse et bonne humeur. Une restauration sur place sera proposée par Aymonier Viande. L'accès est libre et ouvert à tous. Et rendez-vous ce samedi dans la salle des fêtes de Marigny-Saint-Marcel pour un concert de chant et de musique avec Marigny en chœur. Ouverture des portes dès 20h. Comme d'habitude, tous vos bons plans sont à retrouver sur le site internet de la radio radioéphémère.com. Il est bientôt 18h et comme je vous ai dit tout à l'heure, actuellement, le match de l'Espagne contre le Cap-Vert pour la Coupe du Monde 2026 est actuellement en préparation puisque les hymnes nationales sont en train d'être chantés sur le terrain. Et si vous voulez suivre le match avec, les buts et les temps forts, puisque je vais pas vous parler de tout le match en détail, n'hésitez pas, écoutez Radio Éphémère et moi je suis avec vous jusqu'à 19h. Et pour ça, on continue tout de suite la playlist Radio Éphémère 47R que l'on écoute.
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18h sur Radio Éphémère et comme chaque semaine, je vous accompagne tranquillement jusqu'à 19h. Et pour bien continuer de vous accompagner, PLK et Théodora avec Sex Model qui arrive pour la suite de votre playlist. Mais juste avant, eh bien, on jette tout de suite un coup d'œil sur la météo, eh bien, de cette fin de journée et de cette nuit, avec actuellement, eh bien, 25 degrés sur l'Albanais et les alentours, avec un ciel bleu sans trop de nuages. Et ce soir, le soleil se couchera à 21h28 précisément. Cette nuit, c'est un ciel dégagé qui est attendu, avec, eh bien, 13 degrés au minimum d'annoncé au thermomètre. Coup d'œil sur votre trafic avec eh bien, du côté de Rumilly, quelques ralentissements à signaler du côté de l'entrée sud de Rumilly, mais ça reste quand même très léger, tout comme sur la rocade aux abords du lycée Porte des Alpes ou encore au niveau du rond-point Cacahuète, même si au niveau du rond-point Cacahuète, c'est un petit peu plus compliqué d'accès quand vous arrivez depuis la commune de Salles. En tout cas, prudence sur la route et du côté d'Annecy, eh bien, pas mal de ralentissements à signaler, notamment du côté d'Annecy Nord au niveau d'Argonnet en direction de Pringy. Ça ralentit pas mal également dans la zone du Grand Épanier en direction de Sillingy ou encore en direction de Mété. Et du côté eh bien, du centre-ville d'Annecy, pas mal de ralentissements au niveau du Paquier à Annecy ou encore dans le centre-ville ou même en direction d'Anne-Sylvieux. En tout cas, prudence sur la route et comme d'habitude, eh bien, le prochain point trafic, ce sera à 19h. En attendant, eh bien, nous, on continue la playlist Radio Éphémère PLK et Théodora que l'on écoute tout de suite.

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1: Merci d'avoir choisi Radio Éphémère pour cette fin de journée. Moi, je vous accompagne comme d'habitude du lundi au mercredi de 16h à 19h. Et là, on vient d'écouter le son de Aboutal et Taïk avec La Nuit sur Radio Éphémère.
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1: Et comme chaque jour à 18h10, eh bien on jette tout de suite un coup d'œil sur vos programmes TV de la soirée et on commence tout de suite sur TF1 avec votre film Camping à 21h10. Sur France 2, votre série Meurtre au paradis, plage à vendre à 22h10. Sur France 3, votre film L'aile ou la cuisse à 21h10 également. Sur M6, du football en direct, Coupe du Monde Belgique-Égypte à 20h50. Sur W9, votre film Hypnotique à 21h25. Sur TMC, Harry Potter et les Reliques de la Mort, film déconseillé au moins de 10 ans à 21h25 également. Sur TFX, à 21h10, votre magazine Appel d'urgence. Sur Gulli, votre magazine Les Parcs d'attractions préférés des Français. Parcs d'attractions XXL, Village, Vacances, Cirque, il révolutionne vos loisirs à 21h05. Et voilà, c'est tout pour ce soir. Et comme d'habitude, eh bien pendant que vous vous décidez du programme TV de la soirée, eh bien nous on continue tout de suite la playlist Radio Éphémère, Martin Garrix et Ed Sheeran, qu'on écoute tout de suite. Belle fin de journée.

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1: Allez, c'est parti, il est bientôt 18h30. Dans quelques instants, on fera un point sur vos offres d'emploi. Votre playlist qui continuera également avec le son de Shakira et Burna Boy, Die Die, le son de la Coupe du Monde de cette année. Mais en attendant, eh bien moi, je vous parle de vos bons plans avec un rendez-vous ce dimanche à Chéna les Frasses pour une nouvelle édition du DAF, le dimanche au four. Dès 7h du matin, venez partager un café, du pain frais et un moment convivial autour du four du village avec le bistrot Vapeur. Au programme toute la journée, cuisson au four à pain, menu spécial, spectacle, atelier et bonne humeur. Et puisque ce sera aussi la fête de la musique, la journée se terminera avec un grand concert sur la terrasse du bistrot Vapeur. Et rendez-vous également ce dimanche de 14h30 à 16h30 au château de Montretier à Lovani pour un concert de l'harmonie avec l'avenir musical d'Aiglières. Organisé dans le cadre de la fête de la musique, cet événement permettra de profiter d'un après-midi musical dans un cadre historique exceptionnel. Comptez 10€ pour les adultes et 6€ pour les enfants sans réservation. En attendant, moi je vous ai dit que je vous tiendrai au courant pour le match de l'Espagne contre le Cap-Vert. Eh bien à l'heure actuelle, il y a toujours 0-0 à la 22e minute de jeu et l'Espagne par contre domine très clairement le match. En attendant, eh bien dans quelques instants, comme je vous l'ai dit, on fera un point sur vos offres d'emploi. Mais juste avant, c'est le son de Kaigo que l'on écoute tout de suite sur Radio Éphémère. Belle fin de journée.

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2: Bonjour à tous, on commence cette semaine par CPMAT, bureau d'études spécialisé dans les travaux sans tranchée basé à Grésy-sur-Aix. Recherche son futur alternant ingénieur chargé d'affaires en CDD de 36 mois. L'école de conduite Lionel recherche en CDI un enseignant de la conduite B pour leur structure familiale basée à Grésy-sur-Aix. Alpes Rénov à Entrelac recrute un maçon polyvalent et un carreleur chapiste en CDI. Le service d'aide et accompagnement à domicile de l'EHPAD au fil du temps, basé à Entrelac, recherche en CDI un aide à domicile pour le secteur Entrelac, La Biolle et Saint-Ours. À Rumilly, la mairie recrute un plombier chauffagiste en CDI, participer ainsi à l'entretien et au bon fonctionnement des équipements. DA Solutions recrute des techniciens télécom, fibre, poteaux et génie civil en CDI. RAS Intérim recherche pour une entreprise de transport de marchandises un aide-comptable ou comptable pour une mission intérim de 3 mois. Le lycée professionnel Porte des Alpes recherche un assistant d'éducation dans un lycée avec internat en CDD de 12 mois. Le collège Le Clergeon recherche un assistant d'éducation à temps plein et un assistant d'éducation à temps partiel 75% pour l'année scolaire 2026-2027, poste en CDD de 12 mois. La commune de Salles recherche pour ses périscolaires un agent polyvalent en cuisine et surveillance des enfants, CDD du 26 août 2026 au 31 juillet 2027. L'auberge du Clocher à Saint-Félix recrute en CDI un chef de partie compétent et passionné pour rejoindre leur équipe de restauration. Vous êtes passionné de VTT et aimez travailler en plein air, le Grand Annecy recrute un référent bike park en CDD saisonnier de 4 mois et un bike patrol en CDD saisonnier de 2 mois à Vieux-la-Chiesa. À Chavanneau, la société Ribot recherche son futur assistant de direction et commercial en CDD de 24 mois. Le cabinet Valorant Berthet Avocat recrute un formaliste assistant juridique en droit des sociétés en CDI. MicroWeld, spécialiste de la micro-soudure, micro-découpe et marquage laser, recherche son prochain collaborateur, régleur-programmeur CFAO en CDD de 12 mois. Et pour finir, Univers Réseau à Poisy recrute en CDI un conducteur mini-pelle pour leur chantier en Haute-Savoie. Avoir le CACES R489 est un plus. Et voilà, c'est tout pour cette semaine. Ces postes s'adressent évidemment aussi bien aux femmes qu'aux hommes. Et si vous souhaitez en savoir plus ou qu'une annonce a retenu votre attention, comme d'habitude, direction le site internet de la radio et bien sûr de nombreuses autres opportunités d'emploi également disponibles sur francetravail.fr. Belle journée sur Radio Éphémère, bien sûr.
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1: Allez, c'est parti. Plusieurs rendez-vous pour la fête de la musique cette semaine, notamment avec un rendez-vous ce mardi de 17h à 22h sur la place de la mairie à Salles pour la fête de la musique au marché. Au programme, animation musicale, produits du terroir et rencontres gourmandes pour partager un agréable moment en famille ou entre amis. Une buvette et une petite restauration seront proposées sur place par l'association 1000 LIA. Entrée gratuite et ouverte à tous. Et rendez-vous également ce dimanche dès 17h30 pour la fête de la musique de Rumilly. Au programme, de nombreux lieux pour célébrer la musique, la place Grenette, le parvis du Quai des Arts et dans plusieurs bars et restaurants de la ville. En attendant, comme d'habitude, si vous aussi vous voulez partager vos événements et que vous vous demandez comment faire, rien de plus facile. Rendez-vous directement sur le site internet de la radio, radioéphémère.com, rubrique nous contacter. Il est bientôt 19h, Guy de Besbar dans quelques instants. Mais là, pour le moment, c'est Switch Disco et Declan McRae qu'on écoute sur Radio.

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2: Allez, c'est parti, nous on est ensemble jusqu'à 19h et on jette un dernier coup d'œil sur vos bons plans avec plusieurs rendez-vous pour cette semaine, notamment un rendez-vous ce jeudi à partir de 18h au pôle d'Albi sur Chéran pour un concert gratuit du groupe Paprika Orchestra qui débutera dès 19h30. Au programme, un voyage musical entre la Méditerranée et les Balkans à travers des sonorités traditionnelles, des chants aux multiples langues et une ambiance chaleureuse et festive. Dès 18h, profitez également d'une buvette et d'une petite restauration sur place dans le cadre des afterwork musicaux post-laborème. Et rendez-vous pour la fête de la musique de Moy ce vendredi de 16h à 22h devant la salle des fêtes du chef-lieu. L'événement organisé par Terra Moy est gratuit et ouvert à tous. Au programme, des concerts de groupes locaux de l'Albanais La Chorale de Moy, un marché de producteurs locaux ainsi qu'une buvette et de la restauration à retrouver sur place. Comme d'habitude, tous vos bons plans sont à retrouver sur le site internet de la radio, radioéphémère.com. Et nous, eh bien, on continue tout de suite en musique avec Bormin, Boys Don't Cry, qu'on écoute sur Radio Éphémère.

0: Le son de Kungs avec Getaway pour terminer tranquillement ensemble sur Radio Éphémère.
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0: Et oui, 19h sur Radio Éphémère et on termine tranquillement cette émission, mais vous en faites pas, la playlist Radio Éphémère continue. Et elle continue avec du bon son, Théodora Miss Kitoko qui arrive dans quelques instants. Tic-tac, et oui, puisque juste avant, on jette un œil sur la météo eh bien, de cette fin de journée avec actuellement 25 degrés du côté de l'Albanais et des alentours. Le soleil se couchera à 21h28 précisément. Et cette nuit, eh bien, c'est un ciel dégagé dans l'ensemble qui est attendu avec 13 degrés au minimum d'annoncé au thermomètre. Coup d'œil sur vos routes avec eh bien, du côté d'Annecy, des ralentissements qui se sont nettement améliorés, notamment du côté du centre-ville ou encore du côté d'Annecy Nord. Dans la zone du Grand Épagny, c'est toujours compliqué d'accès en direction de Sillingy et du côté eh bien, de Rumilly, il n'y a plus rien à signaler sur vos routes, alors soyez prudents. Et le prochain point trafic, eh bien, comme chaque jour, ce sera demain matin dans le Wake Up avec Yann à partir de 7h. Allez, fin d'émission tranquillement ensemble. Merci d'avoir été avec moi. Je vous souhaite une très belle soirée sur Radio Éphémère. Du bon son qui arrive pour la suite. Nous, on se retrouve demain de 16h à 19h, comme chaque lundi, chaque mardi et chaque mercredi. Passez une très belle soirée avec Radio Éphémère. À demain. Ciao.

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